0: dort.
1: Il dort. Mais il est malheureux, même quand il dort.
2: Tu dors, Émile? Tu entends, Émile, les oiseaux?
3: Gamma, je veux revoir Gamma.
2: Il est très malheureux.
0: Je le sais.
2: Il faut absolument retrouver la sphère. Vous devez retrouver la sphère.
0: Vous avez une idée pour retrouver la sphère?
1: Nous ne retrouverons plus la sphère. Nous devons rester en France. Toujours.
0: Tais-toi. Vous avez une idée?
2: Une idée. Je cherche une idée. Une idée.
3: Ça va, Bellard?
2: Ça va. Grâce à toi, je suis le propriétaire de ma clairière.
3: Et grâce à toi, nous retournerons sur Gamma.
2: Grâce à moi? Comment ça?
3: Parce que tu auras une idée pour retrouver la sphère.
2: J'aurai une idée?
3: Oui, Abélard. Moi, j'ai une idée pour garder ta clairière, et toi, tu auras une idée pour retrouver notre sphère. C'est ça.
1: Émile.
3: Qu'est-ce que tu fais là?
2: Je fabrique une robe pour ce poste de télévision.
0: Il y a des clients qui veulent une robe pour la télévision?
3: Et nous sommes aussi des clients. Nous voulons une idée pour retrouver notre sphère.
1: Mais il ne peut pas fabriquer une idée.
0: Il ne trouve pas d'idée.
3: Pour trouver une idée, il faut la chercher. Il faut réfléchir.
1: Tu es méchant?
0: Il est malheureux. Très malheureux.
3: Qu'est-ce qu'il y a, Bellard?
0: Qu'est-ce qu'il y a, Bellard?
2: J'ai réfléchi et j'ai trouvé une idée.
3: Une idée pour retrouver notre sphère?
2: C'est ça. Vous devez aller à Paris.
0: À Paris? Mais nous n'avons pas perdu la sphère à Paris.
1: Nous avons perdu la sphère à Megève.
2: Je vous dis, vous devez aller à Paris. Et qu'est-ce que vous ferez à Paris? Vous irez voir le ministre et vous direz « Bonjour, monsieur le ministre, nous voulons voir les sphères gamma qu'il y a en France. »
3: Dire que je suis un gamma?
2: Oui.
3: Le ministre ne me croira pas.
2: Pourquoi?
3: Nous n'avons plus la magie gamma.
2: Il faut la retrouver.

0: trouvé.
1: 5, 4, 3, 2, 1 seconde, fini. Ça suffit, une heure, ça suffit. Et maintenant, nous commençons l'exercice numéro 17.
2: Bonjour, monsieur le ministre, bonjour. Ah, comment je vais? Je vais très bien, monsieur le ministre, très bien. J'ai une surprise pour vous, monsieur le ministre, une vraie surprise. Je vous présente les gammas. Vous ne voyez rien, monsieur le ministre? Vous ne voyez rien? Moi non plus. Je ne vois rien. Et pourquoi ne voyons-nous rien tous les deux? Parce que je vous présente les gammas qui ont disparu. Vous ne me croyez pas? Les gammas, apparaissez! Voilà les gammas. Voilà. Mais j'ai toujours dit, les gammas existent.
1: Courage, Émile, courage. Ramasse toute ton énergie. Tu es un gamma. Montre-nous que tu es un gamma.
3: Les jambes ont disparu.
4: Les bras ont disparu.
1: Le corps, Émile. Il faut aussi faire disparaître le corps.
3: Et la tête.
5: Je n'arrive pas à faire disparaître mon corps et ma tête. Tu crois que le ministre me croira quand même?
1: Le ministre croira que tu es un gamin.
2: Bien sûr. Le ministre te croira.
1: Quand le ministre te verra sans jambes et sans bras, il dira « Vive les gammas !»
2: Vive les gammas !
6: Der Einsiedler Abelard hat eine Idee, wie man den gamma-ungläubigen Minister umstimmen kann. Die Gammas sollen selber zum Minister gehen. Tu iras chez le ministre, sagt er zu Emile. Du wirst zum Minister gehen. Tu iras chez le ministre. Tu iras ist die Zukunft von tu vas, du gehst. Tu iras, du wirst gehen. Als Zukunft von aller ist der Wortstamm ausgesprochen unregelmäßig. Aber die Endungen sind die normalen Endungen der Zukunft. J'irai. Tu iras, il ira. Tu iras chez le ministre. À vous. Tu iras chez le ministre. Tu iras chez le ministre. Le ministre te verra. Der Minister wird dich sehen. Le ministre te verra. Il verra ist die Zukunft von il voit. Je verrai, tu verras, il verra. Auch das ist unregelmäßig. Le ministre te verra. À vous. Le ministre te verra. Le ministre te verra. Il te croira. Er wird dir glauben. Nämlich, dass du ein Gamma bist. Il te croira. Je croirai, tu croiras, il croira. Il te croira. À vous, il te croira. Il te croira. Ob es wirklich so kommen wird, wir werden es bald sehen.

0: Bonjour, monsieur le ministre. Je veux vous voir.
1: Je fais ma gymnastique, Oscar. Un, deux, trois. Un, deux, trois. Qu'est-ce que vous voulez?
0: Je veux vous présenter les gamins.
1: Quels gamins?
0: Mais les gamins de Megève? Les seuls, les vrais?
1: Les gamins de Megève? Ce ne sont pas les gamins. Ils n'avaient pas la sphère gamma.
0: Ils ont perdu leur sphère gamma et ils la cherchent.
1: Les gamins de Megève cherchent la sphère gamma. Et ils ne la trouvent pas.
0: Non. Mais vous, vous pouvez les aider à la trouver.
1: Moi, je peux les aider. Comment ça? C'est ça. Faites entrer les gamins. Je verrai si ce sont des vrais gamins ou bien si ce sont des charlatans.
0: Dites bonjour au ministre.
2: Bonjour, monsieur le ministre.
1: Mais ils parlent très bien le français, vos gamins, mon cher Oscar. Félicitations. Veuillez prendre place. Vous êtes les gamins.
3: Oui, nous sommes les gamins, monsieur le ministre.
1: Vous êtes les gamins. C'est merveilleux, formidable, sensationnel. Qu'est-ce que je peux faire pour vous?
4: Vous pouvez nous aider à retrouver notre sphère, monsieur le ministre.
1: Votre sphère? Quelle sphère?
3: La sphère, monsieur le ministre, c'est notre véhicule. Il est très beau. On nous l'a volé.
1: Vous parlez bien français pour une gamma. On vous a volé la sphère. Qu'est-ce que je peux faire pour la retrouver?

0: Qu'est-ce que vous voulez faire de toutes ces sphères?
1: Devant chaque sphère, monsieur le ministre, je ferai le geste gamma.
2: Et Émile trouvera la vraie sphère gamma.
1: La sphère grandira. Elle grandira. J'entre dans la sphère. La sphère part. Elle monte. Elle monte. Nous retournons sur gamma.
0: Pourquoi voulez-vous retourner sur gamma?
1: Pardon, monsieur le ministre.
0: Pourquoi voulez-vous retourner sur gamma?
1: Mais parce que je suis un gamma. Je ne suis pas français. Je suis un gamma.
3: Oui, monsieur le ministre, Émile est un gamma. Tous les trois sont des gammas. Ils peuvent disparaître, apparaître, devenir petits, devenir grands.
0: Ils peuvent faire tout ça?
3: Mais oui, monsieur le ministre. Et ils vont le faire devant vous.
4: Les jambes. Faites disparaître les jambes.
0: Les jambes ont disparu. Ils n'ont plus de jambes.
4: Les bras.
0: Les bras ont disparu. Ils n'ont plus de bras. Ils n'ont plus de corps. Ce ne sont pas les gamins.
3: Vous n'êtes pas convaincu, monsieur le ministre?
0: Je ne suis pas convaincu. Ça, c'est de la magie banale. De l'hypnose. De l'hallucination.
2: Partons.

0: vous pouvez de nouveau apparaître. Le ministre ne croit pas que vous êtes les gamins.
1: Je ne peux plus apparaître complètement.
2: Je ne peux rien faire. Je dois rester comme cela.
0: Je n'ai plus que la tête.

0: Allô? Allô? Le service photo. Il faut photographier les gens qui sont avec Oscar.
1: Merkwürdige Dinge sind geschehen. Les jambes ont disparu. Die Beine sind verschwunden. Les jambes ont disparu. Les gamins n'ont plus de jambes. Ils n'ont plus de jambes. Sie haben keine Beine mehr. Ils n'ont plus de jambes. À vous? Ils n'ont plus de jambes. Ils n'ont plus de jambes. Sie erinnern sich, pas de heißt keine, plus de heißt keine mehr. Ils n'ont plus de jambes. Und was heißt, sie haben keine Arme mehr? Ils n'ont plus de bras. À vous? Ils n'ont plus de bras. Ils n'ont plus de bras. Und sie haben keinen Körper mehr, heißt, ils n'ont plus de corps. À vous. Ils n'ont plus de corps. Ils n'ont plus de corps.

0: Vous n'êtes pas convaincu. Sie sind nicht überzeugt, nämlich, dass die Gammas echte Gammas sind. So fragt Oskar besorgt den Minister. Vous n'êtes pas convaincu? Wir wissen schon, Oskar hätte auch so fragen können. Êtes-vous convaincu? Das entspricht der im Deutschen üblichen Frageform. Sind Sie überzeugt? Êtes-vous convaincu? Oder vous êtes convaincu? Sie sind überzeugt? Vous êtes convaincu? Oder mit est-ce que? Est-ce que vous êtes convaincu? Sind Sie überzeugt? Est-ce que vous êtes convaincu? À vous. Est-ce que vous êtes convaincu? Est-ce que vous êtes convaincu? Je ne suis pas convaincu. Je ne suis pas convaincu. Je ne suis pas convaincu.
1: Trois têtes sans corps. C'est ridicule.
2: Je ne peux rien faire.
1: Comme ça, vous êtes complètement ridicule.
3: Je ne peux rien faire. Je voudrais bien redevenir normal.
4: Mon corps, je ne peux plus retrouver mon corps.
1: Il y a quelqu'un qui arrive. Nous sommes ridicules, vous et vos trois têtes.

0: Ligama!
1: Ligama existe! Ligama existe!
2: Il croit au gamma. Mais le ministre ne croit pas au gamma.
3: C'est Blanchette. Je ne suis plus ridicule. Je suis de nouveau normal.
2: Vous deux, cachez-vous derrière moi.
3: Bonjour, Blanchette.
4: Bonjour, Adrien.
3: Comme elle est belle.
2: Tu devrais lui dire, je suis un gamma, je veux retrouver la sphère.
3: Comme elle est belle.
4: Un photographe.
2: Maintenant, vous n'êtes plus ridicule.

0: Pourquoi avez-vous pris ces photos de nous?
1: Pourquoi? Pourquoi?
0: Pourquoi?
2: Venez, ne restons pas ici.
3: Où allons-nous?
2: Je ne sais pas, mais ne restons pas ici.
0: Pourquoi avez-vous pris des photos?
1: Je ne sais pas, c'est un secret.
0: Émile! Odile! Adrien! Où êtes-vous?
3: J'ai vu ce garçon, Adrien. Il est charmant.
4: Adrien?
3: Oui, un de ces gamins de Megève. Un de ces gamins d'Oscar.
4: Ah oui, les gamins. Ils étaient ici avec Oscar. Ils disent qu'ils sont vraiment des gamins. Hypnose, hallucination.
3: Et pourquoi sont-ils venus chez toi?
4: Ils me demandent de faire ramasser toutes les sphères qu'il y a en France.
3: Ah oui? Et pourquoi dois-tu faire ramasser toutes les sphères qu'il y a en France?
4: Pour trouver la vraie sphère parmi toutes ces sphères.
3: Moi, je t'apporte une sphère, papa.
4: D'où vient cette sphère?
3: Tu ne te souviens pas, mon cher papa? J'ai acheté cette sphère à Megève, pour toi.
4: Je garde cette sphère. Elle me portera bonheur. Entrez. Qu'est-ce que vous avez? Vous êtes malade?
5: Monsieur le ministre. Les gamins. J'ai vu les gamins. J'ai vu les gamins. Les gamins existent. J'ai vu trois têtes. Trois têtes dans le corridor.
4: Oui, les têtes, hypnose, hallucination.
6: Regardez, monsieur le ministre. Regardez. Les trois autres ne sont pas sur la photo. Ils étaient là quand j'ai fait la photo. Et ils ne sont pas sur la photo.
4: Ils étaient à côté d'Oscar?
6: Oui.
4: Ils étaient à côté d'Oscar quand vous avez pris la photo?
6: Mais oui, monsieur le ministre. Je le jure.
3: Je peux voir les photos, mon cher papa?
4: Non. Je ne peux pas.
5: Les gamins existent! Les gamins existent!
6: Les gamins... Les gamins existent?
3: Adrien est peut-être un gamin?
4: Ah, impossible, impossible! Hypnose, hallucination! Surveillez ces trois personnes qui sont avec Oscar. Oscar? Vous ici? Où sont ces trois personnes qui étaient avec vous?
0: Je ne sais pas.
4: Vous ne le savez pas?
0: Non, je ne le sais pas. Ils ont disparu. Disparu.
4: Disparu, disparu, hypnose, hallucination. Oscar, vous devez retrouver ces trois personnes. Vous devez les retrouver.
0: Je dois les retrouver. Je dois retrouver les gamins. Je dois retrouver la sphère.
4: C'est un jouet, Oscar, c'est un jouet.
0: Oui, monsieur le ministre. C'est un jouet. Je dois retrouver les gamins, je dois retrouver la sphère, les gamins, la sphère.
7: Émile, Adrien, où êtes-vous? Où êtes-vous?
4: Pauvre Oscar.